0: Non. Un peu de dispatch.
1: Venice.
0: You go to Psych 1, please.
1: Step 1.
2: Oh, 3-1-2-9-8, Code 5-2.
1: Code 5-2, 3-17.

0: Oui, merci d'avoir m'appelé, s'il te plaît.
1: Tiens, pour demander chez les clients. Merci, bien.